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0: Bonjour à tous, les journées s'allongent, les terrasses se remplissent et les événements fleurissent aux quatre coins de Châtellerault. Si vous cherchez des idées pour profiter pleinement de votre semaine, vous êtes au bon endroit. C'est parti pour votre agenda local. Mercredi 10 juin de 13h30 à 16h30, atelier mécanique vélo participatif au bâtiment 208 de la Manu à Châtellerault, derrière les tours Vilmous. Profitez des conseils de l'animateur de Recycle pour réaliser les petits réglages, l'entretien et la réparation de votre vélo. Le nombre de places est limité, inscription conseillée au 05 49 23 64 99 ou par mail à meavelo@grand-châtellerault.fr. Mercredi 10 juin de 18h30 à 22h, course cycliste semi-nocturne de Nintré. La vélophile nintréenne organise une course au départ de la rue Jacques Duclos à 19h30, durée 1h30 plus 5 tours. Plus d'informations, vélophile.nintré86@gmail.com. Mercredi 10 juin à 20h30, session Comedy Club au Levrette Café avec Ashkan et Robin. Et cette fois-ci, les deux humoristes invités performeront pendant 30 minutes chacun. Entrée gratuite, sortie au chapeau. Jeudi 11 juin à 18h30, réunion d'information et d'organisation du Téléthon Châtellerault à la salle Camille Paget. Jeudi 11 juin de 18h à 21h, soirée plein slam à la station. De 18h à 19h30, atelier d'écriture, puis scène slam de 20h à 21h. Slameur et slameuse d'un soir, la scène de la station s'ouvre à toi. Vendredi 12 juin de 19h à 20h, théâtre, restez soi-même. Au théâtre de la Taupane, de rue de la Taupane à Châtellerault, du racisme ordinaire à la pression des traditions jusqu'au vertige de l'adolescence et pourquoi pas ceux de l'amour, les classes à horaires aménagées théâtre du Collège Descartes 6e et 4e vous présentent les étapes de cette lutte essentielle pour rester soi-même. Vendredi 12 juin à 21h, concert au bar de l'Espérance. Blast Heavy Rock est originaire d'Indre-et-Loire, groupe de reprise résolument rock de Kiss à AC/DC, en passant par Led Zeppelin ou Deep Purple, mais aussi The Ramones, Téléphone, Motorhead ou encore Offspring. C'est au bar de l'Espérance ce vendredi. Vous avez encore jusqu'à ce vendredi 12 juin pour profiter de la 33e édition du Festival Châtellerault. Comme chaque année, retrouvez tout le programme sur le site du festival, festival-châtellerault.fr. Samedi 13 juin de 16h à minuit, fête des quartiers sud sur le thème du voyage dans le temps à la salle polyvalente des Renardières, organisée par la MJC Horizon Sud. Information au 05 49 21 05 32. Samedi 13 juin à 21h, concert de l'agence du Ska au bar de l'Espérance à Châtellerault, organisé par Krusty Channel Productions. Né en 2020, l'agence du Ska est une formation ska-rock énergique avec section cuivre complète, un groove puissant et une volonté farouche de partager leur univers musical.
1: Mais elle a très bien compris pourtant, pas assez bien apprêté, pas assez féminine très certainement.
0: Leurs influences principales, Scapé, La Ruda, Les Caméléons entre autres, leur son est un cocktail explosif de ska, rock, funk et disco, mais toujours 100% ska. L'agence du ska, c'est ce samedi au bar de l'Espérance à Châtellerault. Plus d'informations au 05 49 21 43 51 ou par mail crustychannelproduction@gmail.com. Samedi 13 juin, soirée disco, musique 100% années 80 au relais de l'Aiguillon à Châtellerault. Un menu terroir Poitevin à 30€ comprenant entrée, plat, dessert est prévu pour l'occasion. La réservation est vivement conseillée au 05 49 21 24 36. Samedi 13 juin, concert avec le chanteur Kenzo David, suivi d'une soirée karaoké à la salle des fêtes Thierry Sauvager à Marigny-Brisé, organisée par Solidarité Handicap Vienne. Entrée 5€, réservation conseillée au 06 80 53 08 90. Dimanche 14 juin, de 7h à 17h, les cyclotouristes châtellerodais fêtent leurs 90 ans. Au départ de la Maison pour tous de Châteauneuf, trois parcours randonnées ouverts à tous, 60, 90 et 120 km. Inscription à partir de 7h, café, viennoiserie au départ, vin d'honneur à l'arrivée, ravitaillement commun aux trois parcours. Départ 120 km à 7h30, 90 km à 8h et 60 km à 8h30. Exposition ouverte à tous de photos ou journaux retraçant les 90 ans du club. Pour plus de renseignements, contactez Richard Gobin au 06 80 12 44 45. Dimanche 14 juin, de 9h à 18h, marché de printemps, artisans, producteurs, créateurs, à la salle des fêtes et centre-bourg de Marigny-Brisé, organisé par Solidarité Handicap Vienne, restauration sur place. Dimanche 14 juin, c'est le thé hockey Châtellerault au club Captain Nemo. Une journée dédiée au hockey subaquatique au centre aquatique de Châtellerault. Le rugby subaquatique y sera également accessible pour les plus téméraires. Si vous avez plus de 18 ans et que vous êtes curieux, découvrez de nouveaux sports collectifs le temps d'un après-midi. Rejoignez l'entrée du club de la piscine dès 14h, amenez votre maillot de bain et si vous en avez déjà en votre possession, palme, masque et tuba. Dimanche 14 juin, vide-grenier à Châtellerault, au lac de la Forêt. Et on prend un petit peu d'avance pour vous parler des événements de la semaine prochaine. Mercredi 17 juin à 18h à la salle de la Gornière de Châtellerault, session d'information à destination des responsables d'associations organisée par le service vie associative de la ville de Châtellerault avec pour thématique la contribution volontaire, explication. Si vous souhaitez y assister, merci de vous inscrire par mail à l'adresse suivante vie-associative@ville-châtellerault.fr. Jeudi 18 juin de 18h à 21h, plein dessin. Le dessin collectif de la station, tout le monde pose sa trace sur la même toile, petit et grand, artistes et débutants, en mode détendu et convivial autour d'un verre avec du bon son. Thème du jour, fête de la musique, la fresque sera exposée le dimanche suivant lors de la fête de la musique à la station qui se déroulera de 18h à 23h. Les 20 et 21 juin de 10h à 19h, Châtellerault plein cadre, club photo, exposera 122 photos sur divers thèmes à la salle du verger à Châtellerault. Entrée libre et gratuite avec cette année une tombola pour gagner une photo hors exposition en format 40-60. Et enfin, vous avez encore jusqu'au 22 juin pour découvrir les œuvres de l'association Contraste et Similitudes à l'Objetech Café de Châtellerault. Avant de se quitter, n'oubliez pas que cet agenda local est aussi le vôtre. Association, collectivité, commerçant ou organisateur d'événements, n'hésitez pas à nous faire parvenir vos rendez-vous à venir. Pour nous laisser le temps de les relayer au mieux, pensez simplement à nous contacter au moins 3 semaines à l'avance à l'adresse ozondefm@gmail.com. 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
3: Bonjour à tous et à toutes sur Ozones FM. Il est l'heure de votre météo du mercredi pour Châtellerault et sa région. Ce matin, attendez-vous à quelques éclaircies avec des températures autour de 13 degrés. Dans l'après-midi, des nuages et des éclaircies, les températures monteront jusqu'à 20 degrés. Ce soir, un ciel couvert, il fera environ 20 degrés. Les températures du jour varient entre 10 et 21 degrés. 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
1: Aujourd'hui, 10 juin. Le 10 juin 1829, une épreuve tout à fait singulière fut mise en place. Tout de suite, son récit.
2: Ah, l'Angleterre, une terre de prospérité sportive. Voilà une idée plus que démontrée aujourd'hui. Parlons d'une de ces multiples épreuves dont nos amis d'outre-Manche sont les plus fiers. Une des plus anciennes rencontres de sport du monde également, la Boat Race. Celle-là même qui oppose les universités d'Oxford et de Cambridge, deux des plus prestigieuses hautes écoles du territoire de Sa Majesté. Alors cette opposition primairement récréative est issue de l'entente de deux étudiants, un cambridgeois, Charles Merivale, et de son homologue d'Oxford, Charles Wordsworth. Alors tout d'abord, pour décrire le côté technique, cette désormais fameuse course d'aviron se court à l'heure actuelle avec des équipages de 8 rameurs avec barreurs, remontant ainsi la Tamise en phase de marée montante. Mais la règle est stricte, ne peuvent prendre part au duel que les étudiants, bien sûr, mais des étudiants intégrés au bateau de leur propre collège. C'est alors le 18 juin 1829 que ce populaire affrontement d'embarcations naquit à Henley, ville située à une quarantaine de kilomètres au nord-ouest de Londres. 6800 mètres de parcours sur la Tamise, 6,8 kilomètres d'effort pour écrire un nouveau pan de l'histoire du sport moderne. Au bout de la ligne de course, ce sont les compères de Wordsworth qui enlèvent cette première édition de la Boat Race. Mais bon perdant, son compère Merivale n'a d'idée en tête que de lancer une éventuelle manche de rattrapage en organisant une revanche qui se disputera 7 ans plus tard avec un destin plus heureux pour les premiers battus. Ainsi, depuis 1856, tous les ans se tient ce rituel aquatique, cette bataille de pelles qui attire des milliers de spectateurs sur les bords de la River ou encore des millions de téléspectateurs et d'auditeurs en direct à la télévision et à la radio, donnant des scènes plutôt cocasses, notamment en 1949 lorsqu'au micro de la BBC, le célèbre commentateur britannique John Snegg déclara, je cite, « Je ne sais qui est en tête, mais c'est soit Oxford, soit Cambridge. On reconnaît bien là le flegme et l'humour sans pareil, ce British. » Il faut tout de même noter que dans la belle histoire de cette joute estudiantine, en 1877, un seul draw, un unique résultat nul vient décorer son palmarès. Enfin, pour la petite anecdote, quelques noms de personnages célèbres ont participé à cette folle adversité et notamment un qui, avant de jouer du stéthoscope à la télévision ou encore de la guitare sur scène, Hugh Laurie était plus féru de rame. L'interprète de Dr. House peut se tarer d'avoir participé à la Boat Race en 1980 avec son université de Cambridge, mais n'a pu malheureusement éviter la défaite de cette dernière. Cette course résume parfaitement cette citation de Francis Bacon, philosophe anglais, qui nous dit tout simplement que la prospérité découvre nos vices et l'adversité révèle les plus grands.
1: Allez, on se donne rendez-vous demain pour d'autres histoires d'un jour avec Mémoire Sport.
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Bon, on y va.

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Bonjour à tous, les journées s'allongent, les terrasses se remplissent et les événements fleurissent aux quatre coins de Châtellerault. Si vous cherchez des idées pour profiter pleinement de votre semaine, vous êtes au bon endroit. C'est parti pour votre agenda local. Mercredi 10 juin de 13h30 à 16h30, atelier mécanique vélo participatif au bâtiment 208 de la Manu à Châtellerault, derrière les tours Villemousse. Profitez des conseils de l'animateur de Recycle pour réaliser les petits réglages, l'entretien et la réparation de votre vélo. Le nombre de places est limité, inscription conseillée au 05 49 23 64 99 ou par mail à meavelo@grand-châtellerault.fr. Mercredi 10 juin de 18h30 à 22h, course cycliste semi-nocturne de Nintré. La vélophile nintréenne organise une course au départ de la rue Jacques Duclos à 19h30, durée 1h30 plus 5 tours. Plus d'informations, vélophile.nintré86@gmail.com. Mercredi 10 juin à 20h30, session Comedy Club au Levret de Café avec Ashkan et Robin. Et cette fois-ci, les deux humoristes invités performeront pendant 30 minutes chacun. Entrée gratuite, sortie au chapeau. Jeudi 11 juin à 18h30, réunion d'information et d'organisation du Téléthon Châtellerault à la salle Camille Paget.

0: essentiel pour rester soi-même. Vendredi 12 juin à 21h, concert au bar de l'Espérance. Blast Heavy Rock est originaire d'Indre-et-Loire, groupe de reprise résolument rock de Kiss à AC/DC, en passant par Led Zeppelin ou Deep Purple, mais aussi The Ramones, Téléphone, Motorhead ou encore Offspring. C'est au bar de l'Espérance ce vendredi. Vous avez encore jusqu'à ce vendredi 12 juin pour profiter de la 33e édition du Festival Jazz El Roux. Comme chaque année, retrouvez tout le programme sur le site du festival, festival-jazzelroux.fr. Samedi 13 juin de 16h à minuit, fête des quartiers sud sur le thème du voyage dans le temps à la salle polyvalente des Renardières, organisée par la MJC Horizon Sud. Information au 05 49 21 05 32. Samedi 13 juin à 21h, concert de l'Agence du Ska au bar de l'Espérance à Châtellerault, organisé par Krusty Channel Productions. Née en 2020, l'Agence du Ska est une formation ska rock énergique avec section cuivre complète, un groove puissant et une volonté farouche de partager leur univers musical.
1: Mais elle a très bien compris pourtant, pas assez bien apprêtée, pas assez féminine très certainement.
0: Leurs influences principales, Scapé, La Ruda, Les Caméléons entre autres, leur son est un cocktail explosif de ska, rock, funk et disco, mais toujours 100% ska. L'Agence du Ska, c'est ce samedi au bar de l'Espérance à Châtellerault. Plus d'informations au 05 49 21 43 51 ou par mail crustychannelproduction@gmail.com. Samedi 13 juin, soirée disco, musique 100% années 80 au relais de l'Aiguillon à Châtellerault. Un menu terroir Poitevin à 30€ comprenant entrée, plat, dessert est prévu pour l'occasion. La réservation est vivement conseillée au 05 49 21 24 36. Samedi 13 juin, concert avec le chanteur Kenzo David, suivi d'une soirée karaoké à la salle des fêtes Thierry Sauvager à Marigny-Brisé, organisée par Solidarité Handicap Vienne. Entrée 5€, réservation conseillée au 06 80 53 08 90. Dimanche 14 juin, de 7h à 17h, les cyclotouristes châtellerodais fêtent leurs 90 ans. Au départ de la Maison pour tous de Châteauneuf, trois parcours randonnées ouverts à tous, 60, 90 et 120 km. Inscription à partir de 7h, café, viennoiserie au départ, vin d'honneur à l'arrivée, ravitaillement commun aux trois parcours. Départ 120 km à 7h30, 90 km à 8h et 60 km à 8h30. Exposition ouverte à tous de photos ou journaux retraçant les 90 ans du club. Pour plus de renseignements, contactez Richard Gobin au 06 80 12 44 45. Dimanche 14 juin de 9h à 18h, marché de printemps, artisan, producteur, créateur à la salle des fêtes et centre-bourg de Marigny-Brisé, organisé par Solidarité Handicap Vienne, restauration sur place. Dimanche 14 juin, c'est le thé hockey Châtellerault au club Captain Nemo. Une journée dédiée au hockey subaquatique au centre aquatique de Châtellerault. Le rugby subaquatique y sera également accessible pour les plus téméraires. Si vous avez plus de 18 ans et que vous êtes curieux, découvrez de nouveaux sports collectifs le temps d'un après-midi. Rejoignez l'entrée du club de la piscine dès 14h, amenez votre maillot de bain et si vous en avez déjà en votre possession, palme, masque et tuba. Dimanche 14 juin, vide-grenier à Châtellerault, au lac de la Forêt. Et on prend un petit peu d'avance pour vous parler des événements de la semaine prochaine. Mercredi 17 juin à 18h à la salle de la Gornière de Châtellerault, session d'information à destination des responsables d'associations organisée par le service vie associative de la ville de Châtellerault avec pour thématique la contribution volontaire, explication. Si vous souhaitez y assister, merci de vous inscrire par mail à l'adresse suivante vie-associative@ville-châtellerault.fr. Jeudi 18 juin de 18h à 21h, plein dessin. Le dessin collectif de la station, tout le monde pose sa trace sur la même toile, petit et grand, artistes et débutants, en mode détendu et convivial autour d'un verre avec du bon son. Thème du jour, fête de la musique, la fresque sera exposée le dimanche suivant lors de la fête de la musique à la station qui se déroulera de 18h à 23h. Les 20 et 21 juin de 10h à 19h, Châtellerault plein cadre, club photo, exposera 122 photos sur divers thèmes à la salle du Verger à Châtellerault. Entrée libre et gratuite avec cette année une tombola pour gagner une photo hors

0: exposition en format 40-60. Et enfin, vous avez encore jusqu'au 22 juin pour découvrir les œuvres de l'association Contraste et Similitudes à l'Objetech Café de Châtellerault. Avant de se quitter, n'oubliez pas que cet agenda local est aussi le vôtre. Association, collectivité, commerçant ou organisateur d'événements, n'hésitez pas à nous faire parvenir vos rendez-vous à venir. 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

0: Bonjour à tous, les journées s'allongent, les terrasses se remplissent et les événements fleurissent aux quatre coins de Châtellerault. Si vous cherchez des idées pour profiter pleinement de votre semaine, vous êtes au bon endroit. C'est parti pour votre agenda local. Mercredi 10 juin de 13h30 à 16h30, atelier mécanique vélo participatif au bâtiment 208 de la Manu à Châtellerault, derrière les tours Villemousse. Profitez des conseils de l'animateur de Recycle pour réaliser les petits réglages, l'entretien et la réparation de votre vélo. Le nombre de places est limité, inscription conseillée au 05 49 23 64 99 ou par mail à meavelo@grand-châtellerault.fr. Mercredi 10 juin de 18h30 à 22h, course cycliste semi-nocturne de Nintré. La vélophile nintréenne organise une course au départ de la rue Jacques Duclos à 19h30, durée 1h30 plus 5 tours. Plus d'informations, vélophile.nintré86@gmail.com. Mercredi 10 juin à 20h30, session Comedy Club au Levrette Café avec Ashkan et Robin. Et cette fois-ci, les deux humoristes invités performeront pendant 30 minutes chacun. Entrée gratuite, sortie au chapeau. Jeudi 11 juin à 18h30, réunion d'information et d'organisation du Téléthon Châtellerault à la salle Camille Paget. Jeudi 11 juin de 18h à 21h, soirée plein slam à la station. De 18h à 19h30, atelier d'écriture, puis scène slam de 20h à 21h. Slameur et slameuse d'un soir, la scène de la station s'ouvre à toi. Vendredi 12 juin de 19h à 20h, théâtre, restez soi-même. Au théâtre de la Taupane, de rue de la Taupane à Châtellerault, du racisme ordinaire à la pression des traditions jusqu'au vertige de l'adolescence et pourquoi pas ceux de l'amour, les classes à horaires aménagées théâtre du Collège Descartes 6e et 4e vous présentent les étapes de cette lutte essentielle pour rester soi-même. Vendredi 12 juin à 21h, concert au bar de l'Espérance. Blast Heavy Rock est originaire d'Indre-et-Loire, groupe de reprise résolument rock de Kiss à AC/DC, en passant par Led Zeppelin ou Deep Purple, mais aussi The Ramones, Téléphone, Motorhead ou encore Offspring. C'est au bar de l'Espérance ce vendredi. Vous avez encore jusqu'à ce vendredi 12 juin pour profiter de la 33e édition du Festival Châtellerault. Comme chaque année, retrouvez tout le programme sur le site du festival, festival-châtellerault.fr. Samedi 13 juin de 16h à minuit, fête des quartiers sud sur le thème du voyage dans le temps à la salle polyvalente des Renardières, organisée par la MJC Horizon Sud. Information au 05 49 21 05 32. Samedi 13 juin à 21h, concert de l'agence du Ska au bar de l'Espérance à Châtellerault, organisé par Krusty Channel Productions. Né en 2020, l'agence du Ska est une formation ska-rock énergique avec section cuivre complète, un groove puissant et une volonté farouche de partager leur univers musical.
1: Mais elle a très bien compris pourtant, pas assez bien apprêté, pas assez féminine très certainement.
0: Leurs influences principales, Scapé, La Ruda, Les Caméléons entre autres, leur son est un cocktail explosif de ska, rock, funk et disco, mais toujours 100% ska. L'agence du ska, c'est ce samedi au bar de l'Espérance à Châtellerault. Plus d'informations au 05 49 21 43 51 ou par mail crustychannelproduction@gmail.com. Samedi 13 juin, soirée disco, musique 100% années 80 au relais de l'Aiguillon à Châtellerault. Un menu terroir Poitevin à 30€ comprenant entrée, plat, dessert est prévu pour l'occasion. La réservation est vivement conseillée au 05 49 21 24 36. Samedi 13 juin, concert avec le chanteur Kenzo David, suivi d'une soirée karaoké à la salle des fêtes Thierry Sauvager à Marigny-Brisé, organisée par Solidarité Handicap Vienne. Entrée 5€, réservation conseillée au 06 80 53 08 90. Dimanche 14 juin, de 7h à 17h, les cyclotouristes châtellerodais fêtent leurs 90 ans. Au départ de la Maison pour tous de Châteauneuf, trois parcours randonnées ouverts à tous, 60, 90 et 120 km. Inscription à partir de 7h, café, viennoiserie au départ, vin d'honneur à l'arrivée, ravitaillement commun aux trois parcours. Départ 120 km à 7h30, 90 km à 8h et 60 km à 8h30. Exposition ouverte à tous de photos ou journaux retraçant les 90 ans du club. Pour plus de renseignements, contactez Richard Gobin au 06 80 12 44 45. Dimanche 14 juin, de 9h à 18h, marché de printemps, artisans, producteurs, créateurs, à la salle des fêtes et centre-bourg de Marigny-Brisé, organisé par Solidarité Handicap Vienne, restauration sur place. Dimanche 14 juin, c'est le thé hockey Châtellerault au club Captain Nemo. Une journée dédiée au hockey subaquatique au centre aquatique de Châtellerault. Le rugby subaquatique y sera également accessible pour les plus téméraires. Si vous avez plus de 18 ans et que vous êtes curieux, découvrez de nouveaux sports collectifs le temps d'un après-midi. Rejoignez l'entrée du club de la piscine dès 14h, amenez votre maillot de bain et si vous en avez déjà en votre possession, palme, masque et tuba. Dimanche 14 juin, vide-grenier à Châtellerault, au lac de la Forêt. Et on prend un petit peu d'avance pour vous parler des événements de la semaine prochaine. Mercredi 17 juin à 18h à la salle de la Gornière de Châtellerault, session d'information à destination des responsables d'associations organisée par le service vie associative de la ville de Châtellerault avec pour thématique la contribution volontaire, explication. Si vous souhaitez y assister, merci de vous inscrire par mail à l'adresse suivante vie-associative@ville-châtellerault.fr. Jeudi 18 juin de 18h à 21h, plein dessin. Le dessin collectif de la station, tout le monde pose sa trace sur la même toile, petit et grand, artistes et débutants, en mode détendu et convivial autour d'un verre avec du bon son. Thème du jour, fête de la musique, la fresque sera exposée le dimanche suivant lors de la fête de la musique à la station qui se déroulera de 18h à 23h. Les 20 et 21 juin de 10h à 19h, Châtellerault plein cadre, club photo, exposera 122 photos sur divers thèmes à la salle du verger à Châtellerault. Entrée libre et gratuite avec cette année une tombola pour gagner une photo hors exposition en format 40-60. Et enfin, vous avez encore jusqu'au 22 juin pour découvrir les œuvres de l'association Contraste et Similitudes à l'Objetech Café de Châtellerault. Avant de se quitter, n'oubliez pas que cet agenda local est aussi le vôtre. 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
1: Bonjour à tous et à toutes sur aux ondes FM. Il est l'heure de votre météo du mercredi pour Châtellerault et sa région. Ce matin, attendez-vous à quelques éclaircies avec des températures autour de 13 degrés. Dans l'après-midi, des nuages et des éclaircies, les températures monteront jusqu'à 20 degrés. Ce soir, un ciel couvert, il fera environ 20 degrés. Les températures du jour varient entre 10 et 21 degrés. Très belle journée à tous, restez à l'écoute de Ozons FM.
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0: Bonjour à tous sur Osons FM. Voici votre point météo de midi pour Châtellerault et sa région. Ce mercredi après-midi, un ciel très nuageux avec environ 20 degrés. Ce soir, un ciel couvert, il fera autour de 20 degrés. Et pour demain, jeudi matin, prévoyez un ciel couvert avec 10 degrés au réveil. Bon après-midi à tous. Tout de suite, Histoire d'un jour avec Guillaume Barret et restez avec nous sur Osons FM.
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2: Aujourd'hui, 10 juin, le 10 juin 1829, une épreuve tout à fait singulière fut mise en place. Tout de suite, son récit.
3: Ah, l'Angleterre, une terre de prospérité sportive. Voilà une idée plus que démontrée aujourd'hui. Parlons d'une de ces multiples épreuves dont nos amis d'Outre-Manche sont les plus fiers. Une des plus anciennes rencontres de sport du monde également, la Boat Race. Celle-là même qui oppose les universités d'Oxford et de Cambridge, deux des plus prestigieuses hautes écoles du territoire de Sa Majesté. Alors cette opposition primairement récréative est issue de l'entente de deux étudiants, un cambridgeois, Charles Merivale, et de son homologue d'Oxford, Charles Wordsworth. Alors tout d'abord, pour décrire le côté technique, cette désormais fameuse course d'aviron se court à l'heure actuelle avec des équipages de 8 rameurs avec barreur, remontant ainsi la Tamise en phase de marée montante. Mais la règle est stricte, ne peuvent prendre part au duel que les étudiants, bien sûr, mais des étudiants intégrés au bateau de leur propre collège. C'est alors le 18 juin 1829 que ce populaire affrontement d'embarcations naquit à Henley, ville située à une quarantaine de kilomètres au nord-ouest de Londres. 6800 mètres de parcours sur la Tamise, 6,8 km d'effort pour écrire un nouveau pan de l'histoire du sport moderne. Au bout de la ligne de course, ce sont les compères de Wordsworth qui enlèvent cette première édition de la Boat Race. Mais bon perdant, son compère Merivale n'a d'idée en tête que de lancer une éventuelle manche de rattrapage en organisant une revanche qui se disputera 7 ans plus tard avec un destin plus heureux pour les premiers battus. Ainsi, depuis 1856, tous les ans, tient ce rituel aquatique, cette bataille de pelles qui attire des milliers de spectateurs sur les bords de la River ou encore des millions de téléspectateurs et d'auditeurs en direct à la télévision et à la radio, donnant des scènes plutôt cocasses, notamment en 1949 lorsqu'au micro de la BBC le célèbre commentateur britannique John Snegg déclara, je cite, « Je ne sais qui est en tête mais c'est soit Oxford, soit Cambridge. » On reconnaît bien là le flegme et l'humour sans pareil ce British. Il faut tout de même noter que dans la belle histoire de cette joute estudiantine, en 1877, un seul duo et un unique résultat nul vient décorer son palmarès. Enfin, pour la petite anecdote, quelques noms de personnages célèbres ont participé à cette folle adversité et notamment un qui, avant de jouer du stéthoscope à la télévision ou encore de la guitare sur scène, Hugh Laurie était plus féru de rame. L'interprète de Dr. House peut se tarer d'avoir participé à la Boat Race en 1980 avec son université de Cambridge, mais n'a pu malheureusement éviter la défaite de cette dernière. Cette course résume parfaitement cette citation de Francis Bacon, philosophe anglais, qui nous dit tout simplement que la prospérité découvre nos vices et l'adversité révèle les plus grands.
2: Allez, on se donne rendez-vous demain pour d'autres histoires d'un jour avec Mémoire Sport.

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0: à tous, les journées s'allongent, les terrasses se remplissent et les événements fleurissent aux quatre coins de Châtellerault. Si vous cherchez des idées pour profiter pleinement de votre semaine, vous êtes au bon endroit. C'est parti pour votre agenda local. Mercredi 10 juin de 13h30 à 16h30, atelier mécanique vélo participatif au bâtiment 208 de la Manu à Châtellerault, derrière les tours Villemousse. Profitez des conseils de l'animateur de Recycle pour réaliser les petits réglages, l'entretien et la réparation de votre vélo. Le nombre de places est limité, inscription conseillée au 05 49 23 64 99 ou par mail à meavelo@grand-châtellerault.fr. Mercredi 10 juin de 18h30 à 22h, course cycliste semi-nocturne de Nintré. La vélophile nintréenne organise une course au départ de la rue Jacques-Duclos à 19h30, durée 1h30 plus 5 tours. Plus d'informations, vélophile.nintré86@gmail.com. Mercredi 10 juin à 20h30, session Comedy Club au Levrette Café avec Ashkan et Robin. Et cette fois-ci, les deux humoristes invités performeront pendant 30 minutes chacun. Entrée gratuite, sortie au chapeau. Jeudi 11 juin à 18h30, réunion d'information et d'organisation du Téléthon Châtellerault à la salle Camille Paget. Jeudi 11 juin de 18h à 21h, soirée plein slam à la station. De 18h à 19h30, atelier d'écriture, puis scène slam de 20h à 21h. Slammeur et slameuse d'un soir, la scène de la station s'ouvre à toi. Vendredi 12 juin de 19h à 20h, théâtre, restez soi-même. Au théâtre de la Taupane, deux rues de la Taupane à Châtellerault, du racisme ordinaire à la pression des traditions jusqu'au vertige de l'adolescence et pourquoi pas ceux de l'amour, les classes à horaires aménagées théâtre du Collège Descartes 6e et 4e vous présentent les étapes de cette lutte essentielle pour rester soi-même. Vendredi 12 juin à 21h, concert au bar de l'Espérance. Blast Heavy Rock est originaire d'Indre-et-Loire, groupe de reprise résolument rock de Kiss à AC/DC, en passant par Led Zeppelin ou Deep Purple, mais aussi The Ramones, Téléphone, Motorhead ou encore Offspring. C'est au bar de l'Espérance ce vendredi. Vous avez encore jusqu'à ce vendredi 12 juin pour profiter de la 33e édition du Festival Châtellerault. Comme chaque année, retrouvez tout le programme sur le site du festival, festival-châtellerault.fr. Samedi 13 juin de 16h à minuit, fête des quartiers sud sur le thème du voyage dans le temps à la salle polyvalente des Renardières, organisée par la MJC Horizon Sud. Information au 05 49 21 05 32. Samedi 13 juin à 21h, concert de l'Agence du Ska au bar de l'Espérance à Châtellerault, organisé par Krusty Channel Productions. Née en 2020, l'Agence du Ska est une formation ska-rock énergique avec section cuivre complète, un groove puissant et une volonté farouche de partager leur univers musical.
1: Mais elle a très bien compris pourtant, pas assez bien apprêté, pas assez féminine très certainement.
0: Leurs influences principales, Scapé, La Ruda, Les Caméléons entre autres, leur son est un cocktail explosif de ska, rock, funk et disco, mais toujours 100% ska. L'Agence du Ska, c'est ce samedi au bar de l'Espérance à Châtellerault. Plus d'informations au 05 49 21 43 51 ou par mail crustychannelproduction@gmail.com. Samedi 13 juin, soirée disco, musique 100% années 80 au relais de l'Aiguillon à Châtellerault. Un menu terroir Poitevin à 30€ comprenant entrée, plat, dessert est prévu pour l'occasion. La réservation est vivement conseillée au 05 49 21 24 36. Samedi 13 juin, concert avec le chanteur Kenzo David, suivi d'une soirée karaoké à la salle des fêtes Thierry

0: 20 km. Inscription à partir de 7h, café, viennoiserie au départ, vin d'honneur à l'arrivée, ravitaillement commun aux trois parcours. Départ 120 km à 7h30, 90 km à 8h et 60 km à 8h30. Exposition ouverte à tous de photos ou journaux retraçant les 90 ans du club. Pour plus de renseignements, contactez Richard Gobin au 06 80 12 44 45. Dimanche 14 juin de 9h à 18h, marché de printemps, artisans, producteurs, créateurs à la salle des fêtes et centre-bourg de Marigny-Brisé, organisé par Solidarité Handicap Vienne, restauration sur place. Dimanche 14 juin, c'est le thé hockey Châtellerault au club Captain Nemo. Une journée dédiée au hockey subaquatique au centre aquatique de Châtellerault. Le rugby subaquatique y sera également accessible pour les plus téméraires. Si vous avez plus de 18 ans et que vous êtes curieux, découvrez de nouveaux sports collectifs le temps d'un après-midi. Rejoignez l'entrée du club de la piscine dès 14h, amenez votre maillot de bain et si vous en avez déjà en votre possession, palme, masque et tuba. Dimanche 14 juin, vide-grenier à Châtellerault, au lac de la Forêt. Et on prend un petit peu d'avance pour vous parler des événements de la semaine prochaine. Mercredi 17 juin à 18h à la salle de la Gornière de Châtellerault, session d'information à destination des responsables d'associations organisée par le service vie associative de la ville de Châtellerault avec pour thématique la contribution volontaire, explication. Si vous souhaitez y assister, merci de vous inscrire par mail à l'adresse suivante vie-associative@ville-châtellerault.fr. Jeudi 18 juin de 18h à 21h, plein dessin. Le dessin collectif de la station, tout le monde pose sa trace sur la même toile, petit et grand, artistes et débutants, en mode détendu et convivial autour d'un verre avec du bon son. Thème du jour, fête de la musique, la fresque sera exposée le dimanche suivant lors de la fête de la musique à la station qui se déroulera de 18h à 23h. Les 20 et 21 juin de 10h à 19h, Châtellerault plein cadre, club photo, exposera 122 photos sur divers thèmes à la salle du verger à Châtellerault. Entrée libre et gratuite avec cette année une tombola pour gagner une photo hors exposition en format 40-60. Et enfin, vous avez encore jusqu'au 22 juin pour découvrir les œuvres de l'association Contraste et Similitudes à l'Objetech Café de Châtellerault. Avant de se quitter, n'oubliez pas que cet agenda local est aussi le vôtre. 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
1: Bonjour à tous sur Ozone FM. Voici votre météo pour cet après-midi et la soirée pour Châtellerault et sa région. Cet après-midi, des nuages persistants avec environ 20 degrés. En soirée, un temps nuageux, il fera autour de 20 degrés. Bon après-midi à tous, restez avec nous sur Ozone FM.

0: 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Est-ce que tu peux garder tes AirPods dans tes oreilles quand je te parle, s'il te plaît, bâtard?
1: Ouais.
2: Ok.

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0: Bonjour à tous, les journées s'allongent, les terrasses se remplissent et les événements fleurissent aux quatre coins de Châtellerault. Si vous cherchez des idées pour profiter pleinement de votre semaine, vous êtes au bon endroit. C'est parti pour votre agenda local. Mercredi 10 juin de 13h30 à 16h30, atelier mécanique vélo participatif au bâtiment 208 de la Manu à Châtellerault, derrière les tours Villemousse. Profitez des conseils de l'animateur de Recycle pour réaliser les petits réglages, l'entretien et la réparation de votre vélo. Le nombre de places est limité, inscription conseillée au 05 49 23 64 99 ou par mail à meavelo@grand-châtellerault.fr. Mercredi 10 juin de 18h30 à 22h, course cycliste semi-nocturne de Nintré. La vélophile nintréenne organise une course au départ de la rue Jacques-Duclos à 19h30, durée 1h30 plus 5 tours. Plus d'informations, vélophile.nintré86@gmail.com. Mercredi 10 juin à 20h30, session Comedy Club au Levrette Café avec Ashkan et Robin. Et cette fois-ci, les deux humoristes invités performeront pendant 30 minutes chacun. Entrée gratuite, sortie au chapeau. Jeudi 11 juin à 18h30, réunion d'information et d'organisation du Téléthon Châtellerault à la salle Camille Paget. Jeudi 11 juin de 18h à 21h, soirée plein slam à la station. De 18h à 19h30, atelier d'écriture, puis scène slam de 20h à 21h. Slameur et slameuse d'un soir, la scène de la station s'ouvre à toi. Vendredi 12 juin de 19h à 20h, théâtre, restez soi-même. Au théâtre de la Taupane, deux rues de la Taupane à Châtellerault, du racisme ordinaire à la pression des traditions jusqu'au vertige de l'adolescence et pourquoi pas ceux de l'amour, les classes à horaires aménagées théâtre du Collège Descartes 6e et 4e vous présentent les étapes de cette lutte essentielle pour rester soi-même. Vendredi 12 juin à 21h, concert au bar de l'Espérance. Blast Heavy Rock est originaire d'Indre-et-Loire, groupe de reprise résolument rock de Kiss à AC/DC, en passant par Led Zeppelin ou Deep Purple, mais aussi The Ramones, Téléphone, Motorhead ou encore Offspring. C'est au bar de l'Espérance ce vendredi. Vous avez encore jusqu'à ce vendredi 12 juin pour profiter de la 33e édition du Festival Châtellerault. Comme chaque année, retrouvez tout le programme sur le site du festival, festival-châtellerault.fr. Samedi 13 juin de 16h à minuit, fête des quartiers sud sur le thème du voyage dans le temps à la salle polyvalente des Renardières, organisée par la MJC Horizon Sud. Information au 05 49 21 05 32. Samedi 13 juin à 21h, concert de l'Agence du Ska au bar de l'Espérance à Châtellerault, organisé par Krusty Channel Productions. Né en 2020, l'Agence du Ska est une formation ska rock énergique avec section cuivre complète, un groove puissant et une volonté farouche de partager leur univers musical.
1: Mais elle a très bien compris pourtant, pas assez bien apprêté, pas assez féminine très certainement.
0: Leurs influences principales, Scapé, La Ruda, Les Caméléons entre autres, leur son est un cocktail explosif de ska, rock, funk et disco, mais toujours 100% ska. L'Agence du Ska, c'est ce samedi au bar de l'Espérance à Châtellerault. Plus d'informations au 05 49 21 43 51 ou par mail crustychannelproduction@gmail.com. Samedi 13 juin, soirée disco, musique 100% années 80 au relais de l'Aiguillon à Châtellerault. Un menu terroir Poitevin à 30€ comprenant entrée, plat, dessert est prévu pour l'occasion. La réservation est vivement conseillée au 05 49 21 24 36. Samedi 13 juin, concert avec le chanteur Kenzo David, suivi d'une soirée karaoké à la salle des fêtes Thierry Sauvager à Marigny-Brisé, organisée par Solidarité Handicap Vienne. Entrée 5€, réservation conseillée au 06 80 53 08 90. Dimanche 14 juin, de 7h à 17h, les cyclotouristes châtellerodais fêtent leurs 90 ans. Au départ de la Maison pour tous de Châteauneuf, trois parcours randonnées ouverts à tous, 60, 90 et 120 km. Inscription à partir de 7h, café, viennoiserie au départ, vin d'honneur à l'arrivée, ravitaillement commun aux trois parcours. Départ 120 km à 7h30, 90 km à 8h et 60 km à 8h30. Exposition ouverte à tous de photos ou journaux retraçant les 90 ans du club. Pour plus de renseignements, contactez Richard Gobin au 06 80 12 44 45. Dimanche 14 juin, de 9h à 18h, marché de printemps, artisans, producteurs, créateurs, à la salle des fêtes et centre-bourg de Marigny-Brisé, organisé par Solidarité Handicap Vienne, restauration sur place. Dimanche 14 juin, c'est le thé hockey Châtellerault au club Captain Nemo. Une journée dédiée au hockey subaquatique au centre aquatique de Châtellerault. Le rugby subaquatique y sera également accessible pour les plus téméraires. Si vous avez plus de 18 ans et que vous êtes curieux, découvrez de nouveaux sports collectifs le temps d'un après-midi. Rejoignez l'entrée du club de la piscine dès 14h, amenez votre maillot de bain et si vous en avez déjà en votre possession, palme, masque et tuba. Dimanche 14 juin, vide-grenier à Châtellerault, au lac de la Forêt. Et on prend un petit peu d'avance pour vous parler des événements de la semaine prochaine. Mercredi 17 juin à 18h à la salle de la Gornière de Châtellerault, session d'information à destination des responsables d'associations organisée par le service vie associative de la ville de Châtellerault avec pour thématique la contribution volontaire, explication. Si vous souhaitez y assister, merci de vous inscrire par mail à l'adresse suivante vie-associative@ville-châtellerault.fr. Jeudi 18 juin de 18h à 21h, plein dessin. Le dessin collectif de la station, tout le monde pose sa trace sur la même toile, petit et grand, artistes et débutants, en mode détendu et convivial autour d'un verre avec du bon son. Thème du jour, fête de la musique. La fresque sera exposée le dimanche suivant lors de la fête de la musique à la station qui se déroulera de 18h à 23h. Les 20 et 21 juin de 10h à 19h, Châtellerault plein cadre, club photo, exposera 122 photos sur divers thèmes à la salle du verger à Châtellerault. Entrée libre et gratuite avec cette année une tombola pour gagner une photo hors exposition en format 40-60. Et enfin, vous avez encore jusqu'au 22 juin pour découvrir les œuvres de l'association Contraste et Similitudes à l'Objetech Café de Châtellerault. Avant de se quitter, n'oubliez pas que cet agenda local est aussi le vôtre. 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
3: Bonjour à tous sur Ozondes FM. Voici votre météo pour cet après-midi et la soirée pour Châtellerault et sa région. Cet après-midi, des nuages persistants avec environ 20 degrés. En soirée, un temps nuageux, il fera autour de 20 degrés. Bon après-midi à tous, restez avec nous sur Ozondes FM.

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0: 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Bonjour à tous, les journées s'allongent, les terrasses se remplissent et les événements fleurissent aux quatre coins de Châtellerault. Si vous cherchez des idées pour profiter pleinement de votre semaine, vous êtes au bon endroit. C'est parti pour votre agenda local. Mercredi 10 juin de 13h30 à 16h30, atelier mécanique vélo participatif au bâtiment 208 de la Manu à Châtellerault, derrière les tours Villemousse. Profitez des conseils de l'animateur de Recycle pour réaliser les petits réglages, l'entretien et la réparation de votre vélo. Le nombre de places est limité, inscription conseillée au 05 49 23 64 99 ou par mail à meavelo@grand-châtellerault.fr. Mercredi 10 juin de 18h30 à 22h, course cycliste semi-nocturne de Nintré. La vélophile nintréenne organise une course au départ de la rue Jacques Duclos à 19h30, durée 1h30 plus 5 tours. Plus d'informations, vélophile.nintré86@gmail.com. Mercredi 10 juin à 20h30, session Comedy Club au Levrette Café avec Ashkan et Robin. Et cette fois-ci, les deux humoristes invités performeront pendant 30 minutes chacun. Entrée gratuite, sortie au chapeau. Jeudi 11 juin à 18h30, réunion d'information et d'organisation du Téléthon Châtellerault à la salle Camille Paget. Jeudi 11 juin de 18h à 21h, soirée plein slam à la station. De 18h à 19h30, atelier d'écriture, puis scène slam de 20h à 21h. Slameur et slameuse d'un soir, la scène de la station s'ouvre à toi. Vendredi 12 juin de 19h à 20h, théâtre, restez soi-même. Au théâtre de la Taupane, deux rues de la Taupane à Châtellerault, du racisme ordinaire à la pression des traditions jusqu'au vertige de l'adolescence et pourquoi pas ceux de l'amour, les classes à horaires aménagées théâtre du Collège Descartes 6e et 4e vous présentent les étapes de cette lutte essentielle pour rester soi-même. Vendredi 12 juin à 21h, concert au bar de l'Espérance. Blast Heavy Rock est originaire d'Indre-et-Loire, groupe de reprise résolument rock de Kiss à AC/DC, en passant par Led Zeppelin ou Deep Purple, mais aussi The Ramones, Téléphone, Motorhead ou encore Offspring. C'est au bar de l'Espérance ce vendredi. Vous avez encore jusqu'à ce vendredi 12 juin pour profiter de la 33e édition du Festival Châtellerault. Comme chaque année, retrouvez tout le programme sur le site du festival, festival-châtellerault.fr. Samedi 13 juin de 16h à minuit, fête des quartiers sud sur le thème du voyage dans le temps à la salle polyvalente des Renardières, organisée par la MJC Horizon Sud. Information au 05 49 21 05 32. Samedi 13 juin à 21h, concert de l'agence du Ska au bar de l'Espérance à Châtellerault, organisé par Krusty Channel Productions. Né en 2020, l'agence du Ska est une formation ska rock énergique avec section cuivre complète, un groove puissant et une volonté farouche de partager leur univers musical.
1: Mais elle a très bien compris pourtant, pas assez bien apprêtée, pas assez féminine très certainement.
0: Leurs influences principales, Scapé, La Ruda, Les Caméléons entre autres, leur son est un cocktail explosif de ska, rock, funk et disco, mais toujours 100% ska. L'agence du ska, c'est ce samedi au bar de l'Espérance à Châtellerault. Plus d'informations au 05 49 21 43 51 ou par mail crustychannelproduction@gmail.com. Samedi 13 juin, soirée disco, musique 100% années 80 au relais de l'Aiguillon à Châtellerault. Un menu terroir Poitevin à 30€ comprenant entrée, plat, dessert est prévu pour l'occasion. La réservation est vivement conseillée au 05 49 21 24 36. Samedi 13 juin, concert avec le chanteur Kenzo David, suivi d'une soirée karaoké à la salle des fêtes Thierry Sauvager à Marigny-Brisé, organisée par Solidarité Handicap Vienne. Entrée 5€, réservation conseillée au 06 80 53 08 90. Dimanche 14 juin, de 7h à 17h, les cyclotouristes châtellerodais fêtent leurs 90 ans. Au départ de la maison pour tous de Châteauneuf, trois parcours randonnées ouverts à tous, 60, 90 et 120 km. Inscription à partir de 7h, café, viennoiserie au départ, vin d'honneur à l'arrivée, ravitaillement commun aux trois parcours. Départ 120 km à 7h30, 90 km à 8h et 60 km à 8h30. Exposition ouverte à tous de photos ou journaux retraçant les 90 ans du club. Pour plus de renseignements, contactez Richard Gobin au 06 80 12 44 45. Dimanche 14 juin, de 9h à 18h, marché de printemps, artisans, producteurs, créateurs, à la salle des fêtes et centre-bourg de Marigny-Brisé, organisé par Solidarité Handicap Vienne, restauration sur place. Dimanche 14 juin, c'est le thé hockey Châtellerault au club Captain Nemo. Une journée dédiée au hockey subaquatique au centre aquatique de Châtellerault. Le rugby subaquatique y sera également accessible pour les plus téméraires.

prends un petit peu d'avance pour vous parler des événements de la semaine prochaine. Mercredi 17 juin à 18h à la salle de la Gornière de Châtellerault, session d'information à destination des responsables d'associations organisée par le service vie associative de la ville de Châtellerault avec pour thématique la contribution volontaire, explication. Si vous souhaitez y assister, merci de vous inscrire par mail à l'adresse suivante vie-associative@ville-châtellerault.fr. Jeudi 18 juin de 18h à 21h, plein dessin. Le dessin collectif de la station, tout le monde pose sa trace sur la même toile, petit et grand, artistes et débutants, en mode détendu et convivial autour d'un verre avec du bon son. Thème du jour, fête de la musique, la fresque sera exposée le dimanche suivant lors de la fête de la musique à la station qui se déroulera de 18h à 23h. Les 20 et 21 juin de 10h à 19h, Châtellerault plein cadre, club photo, exposera 122 photos sur divers thèmes à la salle du verger à Châtellerault. Entrée libre et gratuite avec cette année une tombola pour gagner une photo hors exposition en format 40-60. Et enfin, vous avez encore jusqu'au 22 juin pour découvrir les œuvres de l'association Contraste et Similitudes à l'Objetech Café de Châtellerault. Avant de se quitter, n'oubliez pas que cet agenda local est aussi le vôtre. 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

Bonjour à tous sur Ozone FM. Voici votre météo pour cet après-midi et la soirée pour Châtellerault et sa région. Cet après-midi, des nuages persistants avec environ 20 degrés. En soirée, un temps nuageux, il fera autour de 20 degrés. Bon après-midi à tous, restez avec nous sur Ozone FM.

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0: Bonjour à tous, les journées s'allongent, les terrasses se remplissent et les événements fleurissent aux quatre coins de Châtellerault. Si vous cherchez des idées pour profiter pleinement de votre semaine, vous êtes au bon endroit. C'est parti pour votre agenda local. Mercredi 10 juin de 13h30 à 16h30, atelier mécanique vélo participatif au bâtiment 208 de la Manu à Châtellerault, derrière les tours Villemousse. Profitez des conseils de l'animateur de Recycle pour réaliser les petits réglages, l'entretien et la réparation de votre vélo. Le nombre de places est limité, inscription conseillée au 05 49 23 64 99 ou par mail à meavelo@grand-châtellerault.fr. Mercredi 10 juin de 18h30 à 22h, course cycliste semi-nocturne de Nintré. La vélophile nintréenne organise une course au départ de la rue Jacques Duclos à 19h30. Durée 1h30 plus 5 tours. Plus d'informations, vélophile.nintré86@gmail.com. Mercredi 10 juin à 20h30, session Comedy Club au Levrette Café avec Ashkan et Robin. Et cette fois-ci, les deux humoristes invités performeront pendant 30 minutes chacun. Entrée gratuite, sortie au chapeau. Jeudi 11 juin à 18h30, réunion d'information et d'organisation du Téléthon Châtellerault à la salle Camille Paget. Jeudi 11 juin de 18h à 21h, soirée plein slam à la station. De 18h à 19h30, atelier d'écriture, puis scène slam de 20h à 21h. Slameur et slameuse d'un soir, la scène de la station s'ouvre à toi. Vendredi 12 juin de 19h à 20h, théâtre Restez soi-même. Au théâtre de la Taupane, de rue de la Taupane à Châtellerault, du racisme ordinaire à la pression des traditions jusqu'au vertige de l'adolescence et pourquoi pas ceux de l'amour, les classes à horaires aménagées théâtre du Collège Descartes 6e et 4e vous présentent les étapes de cette lutte essentielle pour rester soi-même. Vendredi 12 juin à 21h, concert au bar de l'Espérance. Blast Heavy Rock est originaire d'Indre-et-Loire, groupe de reprise résolument rock de Kiss à AC/DC, en passant par Led Zeppelin ou Deep Purple, mais aussi The Ramones, Téléphone, Motorhead ou encore Offspring. C'est au bar de l'Espérance ce vendredi. Vous avez encore jusqu'à ce vendredi 12 juin pour profiter de la 33e édition du Festival Châtellerault. Comme chaque année, retrouvez tout le programme sur le site du festival, festival-châtellerault.fr. Samedi 13 juin de 16h à minuit, fête des quartiers sud sur le thème du voyage dans le temps à la salle polyvalente des Renardières, organisée par la MJC Horizon Sud. Information au 05 49 21 05 32. Samedi 13 juin à 21h, concert de l'agence du Ska au bar de l'Espérance à Châtellerault, organisé par Krusty Channel Productions. Né en 2020, l'agence du Ska est une formation ska rock énergique avec section cuivre complète, un groove puissant et une volonté farouche de partager leur univers musical.
1: Mais elle a très bien compris pourtant, pas assez bien apprêté, pas assez féminine très certainement.
0: Leurs influences principales, Scapé, La Ruda, Les Caméléons entre autres, leur son est un cocktail explosif de ska, rock, funk et disco, mais toujours 100% ska. L'agence du ska, c'est ce samedi au bar de l'Espérance à Châtellerault. Plus d'informations au 05 49 21 43 51 ou par mail crustychannelproduction@gmail.com. Samedi 13 juin, soirée disco, musique 100% années 80 au relais de l'Aiguillon à Châtellerault. Un menu terroir Poitevin à 30€ comprenant entrée, plat, dessert est prévu pour l'occasion. La réservation est vivement conseillée au 05 49 21 24 36. Samedi 13 juin, concert avec le chanteur Kenzo David, suivi d'une soirée karaoké à la salle des fêtes Thierry Sauvager à Marigny-Brisé, organisée par Solidarité Handicap Vienne. Entrée 5€, réservation conseillée au 06 80 53 08 90. Dimanche 14 juin, de 7h à 17h, les cyclotouristes châtellerodais fêtent leurs 90 ans. Au départ de la Maison pour tous de Châteauneuf, trois parcours randonnées ouverts à tous, 60, 90 et 120 km. Inscription à partir de 7h, café, viennoiserie au départ, vin d'honneur à l'arrivée, ravitaillement commun aux trois parcours. Départ 120 km à 7h30, 90 km à 8h et 60 km à 8h30. Exposition ouverte à tous de photos ou journaux retraçant les 90 ans du club. Pour plus de renseignements, contactez Richard Gobin au 06 80 12 44 45. Dimanche 14 juin, de 9h à 18h, marché de printemps, artisans, producteurs, créateurs, à la salle des fêtes et centre-bourg de Marigny-Brisé, organisé par Solidarité Handicap Vienne, restauration sur place. Dimanche 14 juin, c'est le thé hockey Châtellerault au club Captain Nemo. Une journée dédiée au hockey subaquatique au centre aquatique de Châtellerault. Le rugby subaquatique y sera également accessible pour les plus téméraires. Si vous avez plus de 18 ans et que vous êtes curieux, découvrez de nouveaux sports collectifs le temps d'un après-midi. Rejoignez l'entrée du club de la piscine dès 14h, amenez votre maillot de bain et si vous en avez déjà en votre possession, palme, masque et tuba. Dimanche 14 juin, vide-grenier à Châtellerault, au lac de la Forêt. Et on prend un petit peu d'avance pour vous parler des événements de la semaine prochaine. Mercredi 17 juin à 18h à la salle de la Gornière de Châtellerault, session d'information à destination des responsables d'associations organisée par le service vie associative de la ville de Châtellerault avec pour thématique la contribution volontaire, explication. Si vous souhaitez y assister, merci de vous inscrire par mail à l'adresse suivante vie-associative@ville-châtellerault.fr. Jeudi 18 juin de 18h à 21h, plein dessin. Le dessin collectif de la station, tout le monde pose sa trace sur la même toile, petit et grand, artistes et débutants, en mode détendu et convivial autour d'un verre avec du bon son. Thème du jour, fête de la musique, la fresque sera exposée le dimanche suivant lors de la fête de la musique à la station qui se déroulera de 18h à 23h. Les 20 et 21 juin de 10h à 19h, Châtellerault plein cadre, club photo, exposera 122 photos sur divers thèmes à la salle du Verger à Châtellerault. Entrée libre et gratuite avec cette année une tombola pour gagner une photo hors exposition en format 40-60. Et enfin, vous avez encore jusqu'au 22 juin pour découvrir les œuvres de l'association Contraste et Similitudes à l'Objetech Café de Châtellerault. Avant de se quitter, n'oubliez pas que cet agenda local est aussi le vôtre. 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
1: Bonjour à tous sur Aux ondes FM. Voici votre météo pour cet après-midi et la soirée pour Châtellerault et sa région. Cet après-midi, des nuages persistants avec environ 20 degrés. En soirée, un temps nuageux, il fera autour de 20 degrés. Bon après-midi à tous, restez avec nous sur Aux ondes FM.

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Bonjour à tous sur Ozone FM. Voici votre météo pour cet après-midi et la soirée pour Châtellerault et sa région. Cet après-midi, des nuages persistants avec environ 20 degrés. En soirée, un temps nuageux, il fera autour de 20 degrés. Bon après-midi à tous, restez avec nous sur Ozone FM.

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